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1: On va peiner la fin. Oh, mais c'est pas ça, sauf que nous avons peiné quand nous avons un peu de peine, mais on a brinché les bosses. Oh, tu vois, c'est. Où est-ce que tu es permanent? Où est-ce que tu es da? Da. Où est-ce que tu es radin à la scène? On paye mes basses et mes chèvres en crime. On s'est mis à me wouiner, où est-ce que tu es? Où est-ce que tu es? Ça va se mettre à me dire, où est-ce que tu es? Où est-ce que tu es? Où est-ce que tu es? Où est-ce would di wallahi mu sani nyame aka na na wona mu enye ne wa afwo ye na na osofu ba ko se eh madam osofu no se osi ni da ye to so mi ensam se ha ka wanu tu mani si min ka se enye so obesie but wo nsi se se wo pese oyede ni bre na wo ya na ase de ko so hwe nyame ewrade be ye ho sentre ne ama ayefe kina ye beto aso Amen vawozi. 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